Bien, bonjour tout le monde, bienvenue à Canrock, l'autoroute de la francophonie musicale canadienne avec Lalonde des ondes, Marc Lalonde au micro, toujours un plaisir d'être là à chaque semaine pour vous offrir de l'excellente musique franco-canadienne. Cette semaine, eh bien, on va entendre entre autres quelques bonnes nouveautés de Émilie Landry, Nancy Brault et aussi Maud Cyr des Chênes, Papillon, très belle chanson, vous allez voir. Je vais vous parler aussi de l'album de Pierre Guitard, L'Allée des Melons, très bon album, numéro 3 de mon top 10 de 2025. Et on va entendre du côté de l'Ontario, Kif Kif et Hardy Moussaillon, deux beaux souvenirs. On va entendre Charlie Maillard sur une nouveauté avec Midi Cayenne, nouveauté de Midi Cayenne, super intéressante. Et on va entendre Flora Luna du côté de l'Ouest avec aussi Crystal Mondon et Girls with Guitars. Tout ça à Canrock.

0: Oui, bien bonjour tout le monde, bienvenue à Canrock, l'autoroute de la France, compagnie musicale canadienne avec la longue des ondes. Et comme à l'habitude, on remercie des gens très très importants pour moi. L'Arc du Canada, l'Alliance des radios communautaires du Canada, merci beaucoup. Merci beaucoup aux directeurs, directrices de programmation des stations suivantes. CHMR Saint-Jean-Terre-Neuve-Labrador, CKGM Chitikan, CIFA Baie-Sainte-Marie en Nouvelle-Écosse, Réseau C-Média avec des stations à Saint-Jean, Fredericton, Miramichi au Nouveau-Brunswick, ainsi qu'à Halifax, Nouvelle-Écosse, et la radio de l'île du Prince-Édouard qu'on peut écouter en streaming via le radioipe.ca. Merci beaucoup à tous ces gens-là. Je commence malheureusement par une mauvaise nouvelle dans un sens. Après 32 ans d'années là, inoubliables, de découvertes, de rencontres et d'échanges avec la communauté franco-canadienne, je dois prendre une pause indéterminée de cette émission-là pour des raisons de santé. Je tiens à remercier les Robert Paquette, Paul Demers, Danny Boudreau, Ronald Tremblay, tout comme les Traditions 1755, Kif Kif et Hardy Moussaillon, qui au début m'ont accueilli dans leur cercle d'amis avec une bonne tape dans le dos. Et ça a fait un plaisir de travailler avec eux et de subir leur gentillesse. Vraiment, c'était génial. Bien sûr, au fil des 32 années qui viennent de se passer, j'ai rencontré beaucoup, beaucoup, mais beaucoup d'artistes de la francophonie canadienne. Je les remercie tous. Ils sont trop longue liste pour les remercier un par un. Mais je continuerai à faire de la Canrock, l'émission Canrock, jusqu'au 6 septembre 2026. Voici une chanson souvenir, B&B, Jacobus.
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solo, un projet solo, Jacobus Jacques Doucet, qui à l'époque faisait partie d'un groupe qui s'appelait Jacobus et Maléco, qui est sorti à peu près au même moment où ce que l'effervescence de la musique hip-hop québécoise commençait. Ben, ça commençait aussi en Acadie pour ce genre de musique-là, assez intéressant. Donc, Jacobus a fait un projet solo avec une chanson qui s'appelait B&B avec Joseph Edgar et Arthur Comeau au mixage, sampling, si vous voulez, donc toujours intéressant. Ce qui est intéressant, c'est que de voir qu'Arthur Comeau continue à produire d'excellents produits francophones. French for Horse Grand Prix, Arthur Comeau, c'est un remix qu'on a reçu cette semaine sur les plateformes musicales. Allez télécharger ça, c'est super bon, c'est vraiment très intéressant comme pièce. Donc, Arthur Comeau qui continue à produire ou à mixer d'excellentes musiques acadiennes, très intéressant. Je vous envoie cette chanson-là, French for Horse, de Arthur Comeau. Et je vous reviens par la suite avec d'autres excellentes musiques, dont quelques belles nouveautés. Donc, vous êtes à l'écoute de Canrock, l'autoroute de la francophonie musicale canadienne. Voici Arthur Comeau avec French Horse Grand Prix. Donc, bougez pas, je vous reviens dans quelques instants.

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Et voilà, si vous aimez la musique électronique, la musique hip-hop électronique, vraiment, c'est très intéressant ce que Arthur Como vient de nous offrir sur les plateformes musicales. French for Horse Grand Prix, très intéressant, merci beaucoup. On va poursuivre en musique, si vous voulez bien, avec quelques belles nouveautés que j'ai reçues ces derniers temps. Entre autres, Nancy Brault. Nancy Brault, que j'ai croisé à plusieurs reprises lorsque j'étais en Acadie, nous offre vraiment une pièce qui nous parle un peu de l'Acadie comme telle. Et la pièce, ça s'appelle tout simplement « Tout ce qu'il faut ». Vraiment une très bonne chanson, très, très intéressante ce produit-là. Génial. Il y a Émilie Landry aussi. Émilie Landry s'en vient avec vraiment une pièce, une chanson intéressante. Un jour à la fois. Et si vous écoutez les paroles de cette chanson-là, je trouve ça vraiment génial. Donc, c'est vraiment bien écrit, bien fait. Donc, j'aime bien ça. Et on va entendre également une nouveauté de celle qui a gagné La Voix, la dernière édition de La Voix. C'est Maud Cyr Deschênes qui faisait partie du spectacle Évangeline, bien sûr, donc très occupée. Mais elle a quand même réussi à sortir trois chansons. Et la nouvelle chanson que nous propose Maud Cyr Deschênes, c'est tout simplement Papillon. Vous allez voir, Papillon, c'est vraiment une très bonne pièce. Un peu pop, mais quand même assez intéressant, merci. Donc, on espère, en tout cas, j'espère avoir un album très, très, très bientôt de Maud Cyr Deschênes, peut-être à l'automne, lorsque elle aura un peu plus de temps. On lui souhaite, bien sûr, d'avoir le temps de nous sortir un album génial, parce que j'adore sa voix, j'adore sa musicalité et son énergie. C'est vraiment bien fait. Mais on commence avec Nancy Brault, « Tout ce qu'il faut » à Canrock.

Vent d'oreille garanti, ça, je vous jure, j'aime bien ça, je trouve ça génial comme pièce. Papillon de Maud Cyr Deschênes, de la bonne pop bien construit, bien solide, très intéressant, avec des chœurs, des vrais instruments et une excellente écriture musicale, donc je trouve ça génial, j'adore ça, j'aime bien ça. Donc Papillon, ça vient de sortir sur les plateformes musicales, allez faire Maud Cyr Deschênes, ou Papillon, que vous allez trouver facilement, ça c'est sûr. Il me reste le temps d'une dernière chanson pour le bloc des Maritimes. Et j'ai vu ça cette semaine, et déjà, ça se peut-tu, c'est incroyable. Il y a un an à peu près, on me proposait un jeune groupe qui faisait de la musique country et du bluegrass. On me disait, des jeunes qui font de la musique bluegrass, wow, c'est génial. C'est le groupe Moyen Rig. Pouvez-vous croire, ça fait déjà un an qu'ils ont lancé leur première chanson. Et là, il y a cet album-là, c'est toute une affaire qui est vraiment très intéressant comme album. Si vous aimez le style bluegrass country, ben c'est des jeunes très passionnés qui font des bons musiciens qui font de l'excellente musique. C'est des fils de la formation Tradition, qui à l'époque Tradition était des fils de musiciens déjà connus ou célèbres en Acadie. Donc l'aventure se poursuit pour ces jeunes-là. Donc Moyen Rig, si vous ne connaissez pas encore, faites ça sur les plateformes musicales. Moyen Rig, ça vaut la peine de mettre la main là-dessus, c'est vraiment intéressant. On va se quitter avec une de leurs chansons, donc Des couleurs de country, et vous allez voir, c'est très entraînant, c'est un verre d'oreille aussi, donc j'aime bien ça. Voici Moyen Rig, Des couleurs de country.

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4: Vous êtes de retour à Canrock, l'autoroute de la francophonie musicale canadienne, éclairons des ondes, et comme à l'habitude, à ce temps-ci de l'émission, c'est mon commentaire de 10 de la semaine, commentaire de 10 d'un album reçu récemment, il y a quelques jours, quelques semaines, quelques mois, des albums souvenirs. Aujourd'hui, je vous propose le top 3 de 2025, L'Allée des Melons de Pierre Guitard. L'auteur, compositeur, interprète acadien Pierre Guitard nous revenait en 2026 avec un cinquième opus aux allures pop. L'Allée des Melons se savoure comme une brise d'été en plein automne. Cet album nous dresse un univers folk des années 70-80 aux influences des Gilles Rivard, Gilles Valiquette, Gaston Mandeville. Et les influences sont vraiment palpables. Pierre Guitard prend le temps d'installer les intros afin d'offrir les plus belles mélodies qui soient. Les guitares sont des plus organiques, vraiment un très beau son de guitare. On y ajoute à peine quelques claviers, quelques voix, afin d'arrondir le son de l'album et d'offrir le meilleur produit qui soit. J'espère que vous avez mis la main là-dessus. Sinon, je vous donne une adresse. pierreguitard.bandcamp.com pierreguitard.bandcamp.com. Allez découvrir cet album-là si vous ne le connaissez pas encore. C'est vraiment magnifique. Je vous envoie une pièce qui s'appelle « J'ai besoin de vivre ». C'est un duo avec Marie-Pierre Arthur. Vraiment, là, des plus... Vraiment très intéressant, très savoureux. On se laisse bercer par cette belle mélodie. Voici « J'ai besoin de vivre ». Voici l'auteur, compositeur, interprète, Pierre Guitard.

Comme vous pouvez voir, Pierre Guitard a quelques petits bijoux dans son sac. Le premier, c'est celle qu'on vient d'entendre, cette belle chanson. J'ai besoin de vivre, un superbe duo avec Marie-Pierre Arthur. Un petit velours irrésistible, fort réussi, c'est « Je suis là », qui nous rappelle l'univers soivé un peu d'un certain Gilles Rivard. Une balade tout en douceur et en retenue. L'énergie de Gilles Valiquette se retrouve sur cet album-là, bien sûr, avec la chanson « Des amis ». Et j'aimerais faire mention spéciale pour Émile, un air pop entraînant. Et le texte de l'album est sans contredit la pièce « La promesse ». Un univers guitare blues qui enveloppe une voix sobre mais blessée. Encore une autre fois, voici son adresse pour le découvrir. pierreguitare.bandcamp.com. Voici « Je suis là ». ».

ce fut un rendez-vous bien réussi pour Pierre Guitard avec l'Allée des Ballons, selon moi. Un rendez-vous sous le signe de la douceur et de l'intimité. Cet opus, aux influences folk des années 70-80, nous propose des musiques très bien fignolées qui accompagnent de superbes textes remplis d'amour, d'amitié et de support moral. L'auteur, compositeur, interprète acadien Pierre Guitard est en plein contrôle de sa voix, qui est un élément majeur du succès de cet album-là. Donc, si vous ne le connaissez pas encore, laissez-vous charmer par Pierre Guitard en allant tout simplement sur son site Bandcamp. Pierre Guitard en un mot, hein, guitare T-A-R-D, donc pierreguitard.bandcamp.com, pierreguitard.bandcamp.com. Vraiment un très, très, très bon album qui s'est retrouvé au numéro 3 de mon top 10 de 2025. Dernière pièce, La Promesse. Voici l'auteur, compositeur, interprète, Pierre Guitard.

bonbon pour les oreilles, comme je dis souvent, mais c'est vrai, très très bonne pièce, que, encore une fois, de M. Paul Demers, le regretté Paul Demers, qui nous a quittés malheureusement. Et ça, j'ai pas honte de le dire, je suis fier de le dire même, que j'ai eu la chance, l'unique chance, de croiser ces gens-là, c'est Paul Demers et Robert Paquette, qui m'ont laissé une place pour m'exprimer, pour promouvoir la musique franco-canadienne. Et je me suis senti choyé, je me suis senti comme faisant partie de la famille de la musique franco-canadienne, même si je ne suis pas musicien ni chanteur. Ça fut un plaisir de croiser ces gens-là. Ça fut un plaisir aussi de croiser les prochains qu'on va entendre pour se rendre à la pause de l'heure. En Outaouais, il y avait Ottawa-Gatineau, Ottawa Hall. Il y avait beaucoup d'effervescence musicale francophone qui existait. Et il y a des groupes comme, je le dis, Kif Kif et Hardy Moussaillon, qui m'ont accueilli à bras ouverts dans leur studio pour voir des répètes ou les enregistrements. Je me souviens, le dernier concert des Hardy Moussaillon, j'ai fait un covoiturage avec Joël Delacqui, qui était batteur des Hardy Moussaillon, pour aller voir le dernier show des Hardy Moussaillon au Francofolie. C'était génial. On va écouter tout l'univers de Kif Kif et Christine et la police des Hardy Moussaillon.

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1: Deuxième heure de Canrock, l'autoroute de la francophonie musicale canadienne avec la longue des ondes. Et comme à l'habitude, en début de deuxième heure, je tiens à remercier des gens très, très spéciaux qui m'aident comme ça à partager la richesse de la musique franco-canadienne. Merci à l'Arc du Canada, l'Alliance des radios communautaires du Canada. Merci beaucoup. Merci beaucoup aux différentes stations suivantes. CGRO 177, 179, Casbah, Bar, Chambrun, Castleman. CGFO Ottawa. Radio Web des productions JB au www.produjb.com. Chip FM 101.9, Fort-Coulonge, Québec. CFRH, la radio francophone du comté de Simcoe en Ontario. Ainsi que CHOQ Toronto, Ontario. Merci beaucoup de diffuser l'émission. Allons-y avec la deuxième partie du bloc de l'Est, Québec-Ontario, avec des nouveautés, ce fois-ci, dont une d'une jeune auteure, compositrice, interprète, alors 14 ans, je pense, tout au plus 14 ans. Et elle nous propose toujours de l'excellente musique pop, bien faite, bien construite. Charlie Maillard, avec la pièce « Comme bon me semble ». Par la suite, un gars que j'ai aimé tout au long de sa carrière, j'ai adoré sa musique, M. Mehdi Kayenne. Mehdi Kayenne, nouveauté, parti pour de bon, donc très bonne pièce, vous allez voir, c'est intéressant, merci. Et M. Vincent Bishop, on va l'entendre aussi, il va être au Festival du Loup le 18 juillet prochain à La Fontaine, soyez-y. Dans l'air pur et clair. On y va. Voici Charlie Maillard, comme bon me semble, à Canrock.

Et voilà, Monsieur Vincent Bishop, dans l'air pur et clair, la version longue. Il va être au Festival du Loup la semaine prochaine, le 18 juillet prochain, il va être au Festival du Loup à La Fontaine. Si vous êtes dans le coin, allez voir ça, allez l'encourager, allez l'applaudir, vous allez passer une belle fin d'après-midi. Parce que en plus d'avoir Vincent Bishop de l'Ontario sur scène, on va avoir la chance d'entendre également Port ou Poutine de Terre-Neuve qui vont venir faire leur tour. Donc ça risque d'être vraiment génial. Donc la semaine prochaine, au Festival du Loup. On vient d'entendre, comme je vous ai dit, Dans l'air pur et clair, très bonne pièce, version longue. Juste avant, c'était une nouveauté de M. Médicayenne, Parti pour de bon, très bonne pièce, c'est du bon Médicayenne comme à l'habitude. Ça, c'est un artiste que j'adore énormément, que j'ai toujours encouragé, c'est magnifique. Et on a commencé notre bloc avec Charlie Maya, cette jeune chanteuse de 14 ans maintenant. Beaucoup de talent, très sympathique. Donc, la pièce, comme bon me semble, vraiment très bonne pièce. Ça nous amène à notre bloc de musique instrumentale. J'ai toujours fait beaucoup de place à la musique instrumentale. Parce qu'à un moment donné, il y a un certain Michel Cusson de UZEB qui m'avait dit « Ah, tu sais, la musique instrumentale, c'est comme la musique anglophone, on met ça un peu partout. » Fait qu'on n'a pas d'attente, on fait la musique qu'on aime, d'attitude. Ben moi, ça m'est resté dans la tête et j'ai essayé de faire beaucoup de place à la musique instrumentale le plus possible à Canrock. Aujourd'hui, qu'est-ce qu'on a? J'ai Bobby Lalonde, « Mooring Farewell ». On va entendre également Charlotte Hébert et Yves Sergery. Ne me quitte pas. Vraiment génial cette pièce-là. C'est magnifique. Et on va terminer ça avec Le temps qui passe de l'album solo de Marc Landry. MarcLandryPiano.com. Voici Morning Farewell.

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2: Dernière petite demi-heure passe ensemble, celle de l'Ouest canadien, bien sûr, mais juste avant, il faut remercier des gens très, très spéciaux qui m'aident comme ça à partager la richesse de la musique franco-canadienne. Donc, merci à l'Arc du Canada, l'Alliance des radios communautaires du Canada, merci beaucoup. Merci beaucoup aux différentes stations suivantes, soit Envol 91, Saint-Boniface au Manitoba, CFRG Gravelbourg, Saskatchewan, Radio Cité 97.9 Edmonton et CKRP Falaire en Alberta, ainsi que CIBR Yellowknife Territoire du Nord-Ouest. Merci beaucoup de diffuser l'émission. Grâce à vous, le Canrock peut être diffusé un peu partout dans l'Ouest et faire une place à la francophonie musicale canadienne. Voilà, on va y aller avec notre dernier bloc, bien sûr. L'artiste que je vais vous faire entendre, c'est un artiste que j'apprécie énormément. C'est un gars qui m'a souvent encouragé avec des tapes dans le dos ou des petits emails ici à gauche, à droite. Donc, c'est un gars qui a repris une chanson de Leonard Cohen. Dans les années 90, il y a eu ce gros hit-là que Leonard Cohen avait lancé avec un superbe vidéoclip vraiment génial. C'est la seule adaptation francophone vraiment que je connais de cette chanson-là. Danse-moi vers la fin de l'amour. Dance me till the end of love. Vraiment très, très bien fait, très bien enregistré. C'est génial. Donc, merci beaucoup, Ronald Tremblay, qui a été impliqué dans presque tout ce qui se passe en nouveau francophone dans l'Ouest. Ronald Tremblay était impliqué dans ces différentes projets-là. Donc, on va l'écouter. Danse-moi vers la fin de l'amour, Ronald Tremblay à Canrock.

c'est la seule vraiment adaptation francophone que moi je connais. Et vraiment, c'est bien fait. Les arrangements sont solides. Et Ronald Tremblay est vraiment très belle voix, tout en douceur. Donc, c'est magnifique. Danse-moi vers la fin de l'amour, Ronald Tremblay de l'Alberta. Je pense qu'il est en Alberta ou en Saskatchewan maintenant, qui sait. Mais c'est un gars qui est toujours très impliqué au niveau de la francophonie canadienne dans l'Ouest. On continue en musique avec Flora Luna. Flora Luna, qui je vous invite à aller faire ça sur Facebook, Flora Luna. Découvrir son été, elle ne chômera pas, la chère Flora. Elle est très occupée cet été avec beaucoup de spectacles. Donc, on va entendre une pièce qui a été lancée la semaine passée, la semaine dernière, si je ne me trompe pas. Symphonie Nocturne, très belle chanson. De toute façon, Flora Luna, c'est une auteure, compositrice, interprète de grand talent avec une voix magnifique. C'est vraiment génial. Donc, on va entendre ça dans quelques instants. Par la suite, on va aller du côté de Plamondon pour un petit spécial de trois chansons. On va entendre, bien sûr, La Rousse Farouche, Madame Christelle Plamondon, avec une excellente chanson qui s'appelle Disparu. Vraiment très belle balade country, vraiment géniale. C'est vraiment bien fait, de son album Rousse Farouche. Par la suite, on va entendre deux chansons de Girls with Guitars. Feel Good chanson. Écoutez le texte de cette pièce-là, mesdames et messieurs. C'est vraiment à vous arracher le cœur. C'est vraiment très, très bien fait. Belle morale. En tout cas, c'est vraiment génial. Ça s'appelle Feel Good chanson. Par la suite, Cette nuit blanche va terminer notre bloc de musique de Plamondon, de la musique de l'Ouest canadien, bien sûr. Donc, et je vous reviendrai avec le mot de la fin. Mais pour l'instant, Flora Luna, une des belles voix de l'Ouest canadien, avec une excellente chanson, Symphonie Nocturne à Canrock, l'autoroute de la francophonie musicale canadienne. Bougez pas, laissez-vous charmer par ces musiques et je vous reviens pour le mot de la fin dans quelques instants. À tantôt!

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L'Arc du Canada, CHMR Saint-Jean-Terre-Neuve-Labrador, CKJM Chiticamp, CFA Baie-Sainte-Marie en Nouvelle-Écosse, Réseau C-Média avec des stations à Saint-Jean, Fredericton, Miramichi au 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Merci beaucoup. Merci également à Envol 91 Saint-Boniface au Manitoba, CFRG Gravelbourg, Saskatchewan, Radio Cité 97.9 Edmonton, CKRP Falaire, Alberta, CIVR, Irlandais, Territoire du Nord-Ouest. Merci beaucoup de diffuser l'émission. Voilà, c'est ainsi que se termine l'émission d'aujourd'hui. J'espère que le choix musical vous a plu, que vous avez fait des découvertes et que vous allez aller sur les plateformes musicales, télécharger légalement, bien sûr, les différentes pièces que je vous ai proposées aujourd'hui pour encourager les artistes de la francophonie musicale canadienne. Donc voilà. Il me reste le temps de quelques secondes pour vous dire une seule chose que je dis tout le temps à chaque semaine, mais c'est vrai, je le pense réellement. Allez encourager vos artistes locaux, c'est important, ils ont besoin de votre support et vous risquez d'être séduit, ça c'est garanti. Sur ça, ben, je vous souhaite bien sûr une belle semaine de remplie de découvertes, de belles musiques et de belles rencontres. On se reparle la semaine prochaine pour une autre édition de Canrock, l'autoroute de la francophonie musicale canadienne. Attention à vous, passez une belle semaine, on se reparle plus tard.